0: Oui, c'est ce genre.
1: Oui, mais c'est tout.
2: L7 down.
3: Go ahead, L7.
2: 479 Golf Whiskey Mike. 479 Golf Whiskey Mike is the 28.
3: Double.

0: Oh, vous avez fait le joint.
1: Don't forget to see.
0: Just seeing information's okay.
1: Well.